0: tout de même.
1: Non, mais j'irai vous voir dans 3 semaines. Et vous allez sortir pour le mardi gras. Tu verras, ça va passer très vite.
0: Donnez-vous ça.
1: C'est très méchant. Tu me l'as promis.
0: Pas du tout de même.